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Bon vendredi soir tout le monde, le week-end est officiellement commencé. J'espère que vous avez passé une excellente journée. Je m'appelle Olivier Bombardier, bien content d'être avec vous ce soir. Parlant d'Oli, ben il y a un autre Olivier, mais plus drôle que moi par exemple. Mais vraiment, vraiment plus drôle que moi. Olivier Martineau qui arrive au Carré 150 avec son spectacle « C'est pas moi, c'est toi ». Donc rendez-vous samedi 10 octobre à 20h à la salle Les Frères Lemaire. Son troisième spectacle solo propose un stand-up, pardonnez-moi, assez mordant sur nos petites absurdités de société. Puis comme Olivier le dit lui-même, c'est pas lui le problème. Cette fois-ci, apparemment, c'est nous le problème. Fait que pour rire un bon coup avec Oli Martineau, il arrive au Carré 150 avec son spectacle « C'est pas moi, c'est toi », samedi 10 octobre à 20h.

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0: officiellement commencé. J'espère que vous avez passé une excellente journée. Je m'appelle Oli Bombardier, bien content d'être avec vous ce soir. Parlant d'Oli, ben il y a un autre Olivier, mais plus drôle que moi, par exemple. Mais vraiment, vraiment plus drôle que moi. Olivier Martineau qui arrive au Carré 150 avec son spectacle « C'est pas moi, c'est toi ». Donc rendez-vous samedi 10 octobre à 20h à la salle Les Frères Lemaire. Son troisième spectacle solo propose un stand-up, pardonnez-moi, assez mordant sur nos petites absurdités de société. Puis comme Olivier le dit, lui-même, c'est pas lui le problème. Cette fois-ci, apparemment, c'est nous le problème. Fait que pour rire un bon coup avec Oli Martineau, il y arrive au Carré 150 avec son spectacle « C'est pas moi, c'est toi », samedi 10 octobre à 20h.
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samedi tout le monde, Lee Bombardier qui est avec vous cet avant-midi. Merci de nous avoir choisis. Ça se peut cette semaine que vous avez pas eu le temps de voir ce qui s'est passé au cours des dernières semaines. Hein. On a parlé énormément de politique. Qu'est-ce qui s'est passé proche de Victo? 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

Est-ce que vous avez envie de voir une éolienne autrement que de très loin sur la route? Hey, c'est pas rien parce que demain, donc dimanche 4 octobre, le circuit des éoliennes de l'érable est de retour à Sainte-Sophie d'Halifax. La visite commence à 13h30 à Espace Sophia et ça permet notamment d'aller au pied d'une éolienne et de découvrir les installations. Juste vous dire, j'étais allé une fois, moi, au pied d'une éolienne. C'est gros, c'est immense, c'est énorme, c'est flabbergastant pour vrai là. Le parcours dure environ 2 heures. En plus, ben il y a un marché de la balade gourmande qui sera également présent. Mais sinon, c'est demain, dimanche 4 octobre, pour le circuit des éoliennes de l'érable à ne pas manquer. Je suis...

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Une longue fin de semaine de 3 jours, ça se prend vraiment bien. Qu'est-ce qu'on va faire pour la journée de congé de lundi? Est-ce qu'on rencontre du monde, un party de famille? On se rassemble pour souper tout le monde en gang. Il y a même du monde qui vont travailler le lundi. On vous oublie pas, bien évidemment. Mais sinon, si vous le saviez pas, la majorité des banques, les bureaux de poste Canada, les bureaux gouvernementaux également, là, il y a la plupart des succursales de la SAC qui vont être fermées lundi. Mais on pense

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0: aussi.
1: Bon samedi tout le monde. Les Bombardiers qui est avec vous cet avant-midi. Merci de nous avoir choisi. Ça se peut cette semaine que vous n'avez pas eu le temps de voir ce qui s'est passé au cours des dernières semaines. Hein. On a parlé énormément de politique. 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
4: Oui, que ça fait du bien de se réveiller un samedi matin quand on sait que c'est un week-end de 3 jours. J'espère que vous allez passer au moins un peu de temps ce week-end pour être reconnaissant pour toutes vos belles récoltes. Vous savez que c'est pour ça qu'on a le congé de l'Action de grâce, même si pour la grande majorité au Québec, c'est simplement un week-end de 3 jours. Moi, je vais être reconnaissant pour toute la bonne musique que j'ai à vous proposer dans les prochaines. Milli Vanilli, Ed Sheeran, et on commence avec une bonne toune d'automne. Souvent, il fait chaud l'après-midi, mais froid le soir. Voici Hot and Cold, Katy Perry, à Viva!

Pour réussir dans le monde de la musique, il faut, oui, du talent, il faut également beaucoup de travail et pas mal de chance. Parlez-en à la formation Cheap Trick, qui avait reçu deux démos que la compagnie disque leur avait suggérées. Une chanson composée par Diane Warren, qu'ils détestaient. La deuxième tune, ils l'aimaient tellement pas qu'un des membres du groupe avait pris la cassette et l'avait brisée avec sa botte. Finalement, ben, la chanson qu'ils détestaient, ils détestaient moins que la tune de Diane Warren, et donc ils ont accepté d'enregistrer la chanson The Flame, qui est devenue le seul numéro 1 pour Cheap Trick. Ça, c'est quand même un petit peu de chance. Tu sais, quand on se fie à son instinct, puis son instinct, c'est de briser la cassette avec sa botte, ouais, une chance que Cheap Trick l'a eu, celle-là. C'est la tune qu'on va écouter, mais juste avant, on s'en va en Australie avec une formation qui a eu un succès 4 semaines au numéro 1 pour Savage Garden et I Knew I Loved You. Dans les hits à part, je souhaite un bon samedi, un bon long week-end ici, sur les ondes de Viva.

0: 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La chanson surprise du jour nous vient d'une chanteuse qui a grandi en Alaska, mais qui a été découverte alors qu'elle chantait dans un café de San Diego. Ça nous remonte dans les années 90, une chanson qui n'a jamais atteint le sommet du palmarès, mais qui s'est quand même hissée jusqu'au numéro 2 du Billboard au mois d'avril 1997. Ça n'a pas empêché cette chanson-là d'être la tune la plus jouée à la radio américaine en 1996 et le single le plus vendu de l'histoire de la compagnie disque Atlantic à l'époque. En 2008, Billboard l'a classée comme 15e meilleure chanson dans son palmarès historique. Et donc, vous allez voir, c'est une tune que vous connaissez bien, d'une artiste qui a connu un succès incroyable dans les années 90. Et c'est une tune qu'on n'entend pas assez souvent à la radio. C'est pour ça que c'est la chanson surprise dans un instant dans les Hits à Pat. À Viva! Bon samedi!
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3: Aujourd'hui, on dirait que Taylor Swift passe sa vie au complet sur les palmarès, mais à l'époque, en 1997, quand elle a passé 65 semaines sur le palmarès, c'était un record à l'époque pour Jewel, tiré de son album Pieces of Me. Voici You Were Meant for Me. Ça nous ramène en 1996 dans les hits à pattes. À Viva!

Si on demandait à 1000 personnes de nous nommer le plus grand succès de la formation AHA, j'ose imaginer qu'il y a un grand pourcentage qui dirait Take On Me. Mais non, sur les palmarès, celle-ci a mieux fait. Voici The Sun Always Shines on TV dans les hits à pattes.

0: Il reste encore une belle grosse heure de radio et mon Dieu que la musique est bonne. J'espère que vous passez un bon samedi. Merci de le faire ici sur les ondes de Viva. Pat qui vous accompagne jusqu'à 11h et dans les 60 prochaines minutes, je vous promets du Eurythmics, du Lady Gaga, No Doubt également, Britney Spears, Tears for Fears. Et dans un instant, on va repartir ça avec trois grosses tunes. Une chanson qui est née grâce à l'air climatisé dans le studio quand Corey Hart enregistrait. Ça l'a inspiré une des lignes les plus populaires de son catalogue. Adele va être là avec Someone Like You. Et une chanson qui a emprunté pas mal de sa mélodie à Stevie Wonder et Pastime Paradise. Stevie Wonder a accepté à ce que sa chanson soit utilisée à une seule condition, qu'il n'y ait aucun juron dans la chanson qu'on a connue grâce à la bande sonore du film Dangerous Minds avec Michelle Pfeiffer. Coolio s'en vient avec Gangster's Paradise au retour. À Viva!
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1: Annie Lennox et Dave Stewart forment le groupe Eurythmics, un des groupes qui a connu le plus de succès de l'histoire de la musique. Mais saviez-vous que leur premier album avait été un échec, au point tel que la compagnie disque refusait de financer quoi que ce soit? Ils avaient dû aller faire un emprunt à la banque et enregistrer dans un grenier. Heureusement qu'ils l'ont fait parce que cet enregistrement nous a donné Sweet Dreams Are Made of This, chanson qui s'en vient dans les hits à pattes. Mais juste avant, eh bien, une chanson lancé quelques mois après le décès de sa chanteuse sur l'album Dreaming of You, qui est le premier disque majoritairement en espagnol à entrer directement au numéro 1 du Billboard 200. Bad Bunny peut remercier Selena, qui est décédée beaucoup trop jeune, assassinée par la présidente de son fan club. Ça a d'ailleurs inspiré un film. Une tune qui nous ramène en 1995. Voici Dreaming of You dans les hits à pattes en ce long week-end de l'Action de grâce. Merci d'être là.

0: sur les ondes de Viva ce matin. Et au retour, un trio de chanteuses qui ont marqué l'histoire de la musique. Britney Spears va être là avec une chanson qui avait tout d'abord été suggérée à une autre chanteuse, Kylie Minogue, qui a dit non avant que Britney Spears reprenne Toxic. No Doubt, avec une chanson qu'on a retrouvée sur leur meilleur succès. Et je dois absolument le mentionner parce que je regardais le calendrier aujourd'hui. En ce 10 octobre, savez-vous qu'on célèbre le 31e anniversaire de la sortie de Tragic Kingdom, l'album qui nous a fait découvrir No Doubt, un disque qui a énormément tourné chez nous quand j'étais jeune, un album que j'adore et qui a mené à un succès tellement retentissant pour No Doubt que, oui, ils n'ont pas eu le choix de lancer un disque de leur meilleur succès. C'est là-dessus qu'on retrouvait la reprise de Talk Talk, It's My Life. Ça s'en vient sur les ondes de Viva et au retour, Lady Gaga sera là avec Alejandro. Bougez pas!
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sur la bande sonore du film Footloose, il y a évidemment la chanson-titre, mais il y a également ce duo, un duo qu'on a fait en studio parce que les deux n'ont jamais chanté ensemble. D'un côté, Mike Reno de la formation Loverboy, un groupe canadien originaire de Calgary. De l'autre bord, Ann Wilson de la formation Heart, qui a chanté avec un poignet cassé et donc qui a refusé de prendre des analgésiques pour ne pas changer sa voix. Ensemble, les techniciens ont été capables de mettre les deux bandes côte à côte pour nous donner ce duo qu'on adore, Almost Paradise, à Viva.

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1: Vous savez que le week-end de l'Action de grâce, sur papier, c'est fait pour qu'on soit reconnaissant pour les récoltes. Évidemment, les choses ont changé. Aujourd'hui, l'Action de grâce, c'est surtout un souper de dinde et c'est particulièrement un week-end de 3 jours. Mais moi, je vais choisir de quand même être reconnaissant pour la bonne musique auquel on a droit. Là, on vient de passer 2 heures à écouter des grosses tunes et ça vous a pas coûté une scène. Moi, je me rappelle à l'époque où j'économisais mon argent pour pouvoir aller au HMV une fois par mois aller m'acheter un disque. Et c'est drôle, j'en parle parce que le 10 octobre 2007, Radiohead a lancé l'album In Rainbows en téléchargement avec la méthode « Payez ce que vous voulez ». Et la plupart des gens ne payaient rien. L'album a quand même bien fonctionné, mais c'est fou de voir que des fois, on n'attribue pas beaucoup de valeur à la musique et pourtant, c'est ce qui nous fait bouger, c'est ce qui nous fait passer des grosses journées. Et c'est ce qui s'en vient à Viva. Bon week-end!
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3: Mon nom est Paul Chapin et je vous dis à vous tous bon week-end, bon samedi. Content d'être là. Oui, monsieur.
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3: Ça pose la question, qui n'aime pas les week-ends? Surtout quand tu travailles pas, t'es en congé. Beau temps, mauvais temps, on apprécie le week-end et j'espère que vous allez apprécier ce qui s'en vient en musique parce que toute l'équipe de la programmation musicale qui travaille très, très fort nous ont concocté quelque chose que tu vas adorer. Un samedi qui nous donne un petit ton vers... on va se rendre à midi, ça c'est sûr. Et plus que ça, finalement, on va se rendre avec vous tout au long de l'après-midi. Si je te dis que Alicia Keys s'en vient avec Girl on Fire 2013, ça commence fort. Ça rappelle des bons moments. Ok, oui. Parlant de bons moments, Sam Hunt va être avec nous. On aura aussi Miley Cyrus. Et faut que je place mes lunettes là, pour bien comprendre. Heiko, a small jam avec Justin Wellington. C'est-tu un beau, c'est un beau début, ça? Parfait. 11e heure. On y va tranquillement, pas vite. Profitons-en pour se dire que samedi, ouais, c'est samedi. Dimanche, c'est dimanche, mais moi, je suis là en fin de semaine. Samedi, dimanche. OK. T'as-tu une demande spéciale? Ah, les gars, en voici une. Alicia Keys.

ça, de dire tout le monde joue, là. Il y a également, à compter de 19h, il y a trois matchs, entre autres Toronto, Colorado, Caroline, Chicago, Columbus, Saint-Louis. On reste à 19h. Utah, Buffalo et le Canadien de Montréal à TVA Sport à 19h. Mais c'est pas fini. Il y a Nashville, Ottawa, Dallas, Pittsburgh, Tampa Bay contre New York Islanders. Ça, ça va être à 19h30 et deux matchs à 22h. Los Angeles, Vegas et Anaheim contre Calgary. Amateurs de hockey, on est choyé puis on aime ça. On aime ça de même. Aujourd'hui, c'est samedi. Ouais, parfait. Ben, ça va être un beau samedi, ça. Ça va être un bon samedi en musique aussi parce que Sabrina Carpenter survive à 109. Oh, que oui, monsieur. Prudence sur la route, les amis. Puis on passe ça de même.

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1: Quand on dit qu'on a le droit de se gâter, mais on a un autre avant-goût. Lone Star était là. Et ça, c'était le bon choix. Mais le bon choix, c'est d'être sur Viva. Viva Sarna. Victoriaville et la région, salutations à vous tous. On est dans cette 11e heure qui va nous ramener tranquillement pas vite. Oui, on va se rendre à midi. 13h, 14h, 15h, 16h. Et pourquoi pas dire que c'est ça le week-end.

0: live de c'est quoi, ça fait 2 heures de ça, oui. C'était Benson Bourne. Et une de ses pièces qu'elle aime beaucoup, qui l'a frappé, c'est Beautiful Thing. On a ça tantôt. Puis t'inquiète là, on! Moi, j'ai pas eu la chance d'aller voir un jour dans ma vie Madonna, mais c'est le cas de Jean-François et sa bien-aimée Chantal. Ça aussi, ça s'en vient tantôt.
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3: Alex Warren s'en vient. Tantôt, je te parle des tigres. Les Tigers.

Oh, c'est samedi aujourd'hui, puis je veux vous rappeler une chose, c'est dans la Ligue de hockey junior maritime Québec, les félins des Tigres se reposent. C'est un samedi où on va relaxer, même dimanche, parce que le dernier match des félins, et je dis bravo aux félins qui sont premiers au classement, 8 parties de jouer, 6 victoires, 2 défaites seulement. Ils ont gagné 5-3 contre Shawinigan. Ça s'est passé mercredi. Fait que là, on se repose, on analyse, on surveille tout ce qui se passe dans la Ligue junior maritime Québec. Fait que je te reviens avec tout ça, avec les matchs qui sont présentés aujourd'hui. Déjà que là, à 15h, je peux déjà te dire que Charlottetown va jouer contre St. John's, Cap-Breton-Québec, Terre-Neuve-Rimouski. Ça va être à 16h en passant. Et à 16h aussi, Baie-Comeau-Sherbrooke, Drummond-Halifax, Rouyn-Noranda contre Moncton, en ce samedi, aujourd'hui, le 10. On passe avec le 10. Le 10 à qui? Le 10 à Olivia Dean. On passe à même. Survive à 109. Oh, que oui.

0: un souvenir. Il y a des spectacles également qu'on aime et qu'il y en a de disponibles au Carré 150. J'ai le goût de vous faire un petit mea culpa là-dessus. Parce que bon, là, on est quand même au mois d'octobre. Mais il faut surveiller que le 9 octobre, c'est demain. Hein? Parce que demain, c'est demain. Non? C'est hier. OK, hier, c'est hier.
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2: Un week-end avec, bien sûr, un artiste qu'on aime beaucoup, c'est Corey Witzel avec Hella Langley. Bryan Adams aussi s'en vient sur Viva. Bon samedi.

Ďakujeme táto Michael Bublé, ja vem Stella Leffy avec Boston. Et là, c'est le temps de vous emmener tranquillement pas vite vers la 13e heure avec plein d'artistes, entre autres Marc Dupré avec Ton Départ. Mais partez pas, parce que ça va être encore bon.

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0: Gwen Stefani et Sheeran, ça a été demandé pour Chantal. Ma belle Chantal, ça va tourner pour toi. Et fais attention sur la route parce que faut être prudent tout le temps. Hiver, été, printemps, automne. Il n'y a pas de moment où il faut se claquer des fois la pédale pour que ça aille bien pour tous. Surtout pour ceux qui t'aiment. Et encore plus pour ceux qui ne te connaissent pas. Parce qu'un jour, il y a une rencontre qui s'en vient. Hein? Je fais pas de tirage aux cartes non plus, mais je peux vous dire que l'amour, elle est toujours partout et on sait jamais quand ça arrive. En tout cas, je te le souhaite. Teddy Swim, je te souhaite d'entendre ça, ça s'en vient. Et Cœur de pirate avec On s'aimera toujours. C'est-tu bien dit, ça? OK. Mais tout ça s'en vient, non pas tout de suite, dans les prochaines secondes. Parce que les secondes qui s'en viennent, c'est encore plus de musique sur Viva 109. À tantôt!
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0: c'est déjà débuté. J'ai bien aimé Ed Sheeran. J'ai une petite note ici. Frédéric Leclerc. Ben voilà votre chanson. C'est sa blonde qui lui propose le tout. Aïe, aïe, aïe. Ed Sheeran. C'est très bon. Teddy Swim, tantôt on a eu ça. Cœur de pirate. Mais là, on va se lancer avec Noah Kahan. On a Faith Hill. Aïe, aïe, aïe. 2000. On est dans les années, là, où ce qu'on se rappelle des souvenirs et des bons moments. Et juste rappeler encore une fois pour tous ceux qui sont de Victoriaville, ceux qui veulent un bon spectacle, je te dis ça de même, là, OK? Le 15 octobre au Carré 150, un monde meilleur. C'est qui tu penses, toi? Hein? Martin Petit, un monde meilleur, c'est un spectacle à voir. Billets toujours disponibles au Carré 150. Et si vous voyez Denise, vous saluez Denise. 23 octobre, j'ai vu en supplémentaire Cœur avec Daniel Grenier, un petit gars de chez nous. Puis on pense à de même.
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0: Eh bien, ça va continuer, parce que c'est tellement bon. Et c'est en même temps le temps de vous rappeler que en cette journée de samedi, oh oui, monsieur, j'aime beaucoup et j'en parle beaucoup de tous les spectacles au Carré 150, là. Mais je peux quand même aussi vous rappeler que tous ces spectacles-là sont disponibles pour vous. Tout ce qu'on fait, c'est qu'on va faire un tour à la billetterie du Carré 150. Puis en même temps que j'en ai parlé tantôt de Daniel Grenier et Martin Petit, il y a quelqu'un qui me posait la question. Moi, mon homme, là, c'est Pascal Cameron. Il vient-tu en spectacle? Oui, puis en supplémentaire en plus de ça. Et quand il y a une supplémentaire pour bien des spectacles, là, c'est parce qu'ils sont déjà passés. C'était sale comble et les gens ont apprécié. Alors, on donne la chance à quelqu'un d'autre. Carré 150 pour acheter vos billets. Vous allez voir Denise, comme toujours. Toujours de bonne humeur. Puis bon show, les amis. Oh, ça va être chaud, par exemple, nous, en musique. Ray, Max McNow et tantôt Bob Sinclair.
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2: La 14e heure s'en vient, les amis. En attendant, pourquoi pas y aller avec la seule et unique Miley Smith sur Viva.

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0: On m'a demandé tantôt, est-ce que... Oui, c'est bon, la musique de... Oui, Depeche Mode était là. Il y avait Mumford and Sons. J'ai vu aussi tantôt John Mellencamp, je ne me suis pas trompé. Oui, 1982. J'ai entendu la chanson, mais après ça, j'avais d'autres choses à faire. Et les autres affaires à faire, c'est ce qui s'en vient en musique. Et je vais vous donner un avant-goût. Vous allez adorer les... Mais oui, les amis. Ça va être encore très, très bon, puisqu'on a Liam Rimes. Oh! Savannah, Jade et Marie-Mae. Ça aussi, ça va être bon, hein? Kiss My Glass. Une petite touche country aussi là-dedans. J'adore. D'autres surprises également vont suivre. Mais c'est aussi de vous rappeler que je vous souhaite un bon samedi. Et quand on dit qu'on est samedi, c'est le week-end. C'est le week-end parfait pour se préparer pour un match de football. Je vais vous en parler tantôt parce que il y a des matchs de football, non pas aujourd'hui, mais dimanche. Et je te donne les détails de ça, amateur de foot. Amateur de musique, lève un petit peu le volume. Encore un petit peu, là. Puis on passe ça demain dans deux secondes.
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0: La pause mini, serais-je, oui, devrais-je dire, oui. Et tout ça s'en vient dans les prochaines secondes. Amateurs de football, on va surveiller dimanche dans la NFL, Philadelphie, Jacksonville. Ça va se passer en Angleterre, oui, Londres contre l'Angleterre, voilà. Minnesota vont jouer contre la Nouvelle-Orléans. Houston, Tennessee, Chicago, Green Bay, Cincinnati, Miami. Et il y en a d'autres. Il y a plein de matchs, mais voyons donc. Vegas, Nouvelle-Angleterre, Cleveland, les Jets de New York, Indianapolis, Pittsburgh, les Giants contre Washington, Denver contre les Chargers de LA, t'as Détroit, Arizona, San Francisco, eux, contre Seattle, et le dernier match à 20h20, Baltimore, Atlanta. Amateurs de foot, là, on peut-tu se gâter? Oh oui, moi, il y a du hockey aussi. Entre les deux, mon cœur balance. Parlant de balance, on fait la musique.
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5: Quand on dit qu'on file en musique, ben on aura Ace of Base. Dasha va être là. Coldplay également sur Viva 101.9 dans votre week-end. Et pour l'instant, souvenir de 83. Every breath you take, the police. Soyez prudents sur la route.

Robbins avec The Sign, 1993, année où le Canadien avait remporté la Coupe Stanley. J'espère que ça va les motiver, ça. Ouais, parce qu'il y a un match ce soir. Ben ouais. Maestro!

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0: Mackenzie a bien débuté. J'espère que vous appréciez. J'ai vu, oui, entendu Prince avec Kiss. Oh, c'est un bon souvenir de 86. Ne me trompe pas, programmation. Parfait. Charlotte Cardin s'en vient aussi. Il y a Madonna avec Sabrina Carpenter, les deux ensemble. On est en 2026. C'est là que ça se passe. Si je te dis que les deux frères font partie de l'aventure, alors tout ça s'en vient en musique, les amis. 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Parce qu'on passe en même, nous, en musique, après ceci.
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0: Ah, que c'était bon, hein? Dan and Shay a joué tantôt avec Glad You Exist. Et là, on va revenir avoir des fleurs. Ben oui, pourquoi pas. Love, Low and Stromae. J'adore cette chanson-là. On est à la pause mini, peut-être, oui. Et au retour de la pause, attention! Oui, oui, c'est le groupe, ça. C'est Charlie Puth qui s'en vient avec Attention, titre de pièce, bien sûr. Jelly Roll va faire partie de l'aventure. Michael Jackson avec Black or White. Alan Warren. Aïe, aïe, aïe, aïe, aïe. Et je ne peux que vous rappeler que la journée de dimanche, on parlait de football, mais aussi, étant donné qu'il y a bien des gens qui... c'est pas seulement le football qu'ils aiment, c'est la Ligue canadienne de football. Puis je peux vous dire une chose, c'est que... hein. Aujourd'hui, samedi, là. OK, bon. OK, aujourd'hui, là, Calgary contre Winnipeg à compter de 19h. Fait que, ouais, ça va être bon. Qu'est-ce qu'il y a d'autre de bon ça? Ah, lundi, Montréal. Pour eux autres, ça va être contre Saskatchewan à Montréal. Lundi, le 12, go football!
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3: C'est samedi soir, comment ça va? C'est le temps de vous proposer une émission qui s'appelle La Fiesta, que voici.

0: en ce 10 octobre, Journée mondiale de la santé mentale. C'est important de prendre soin de cette santé mentale. Et la fiesta, c'est un outil de bien-être émotionnel. Vous allez comprendre, parce que chanter, on libère des émotions. La musique, ça rassemble. Chanter avec d'autres, c'est un petit bel fun. Ça stimule le cerveau, on retient les paroles, on chante. Ça fait du bien au moral. Une chanson, ça peut nous redonner de l'énergie, une chanson entraînante. Chanter, ça crée une connexion. Même des gens qui ne se connaissent pas peuvent se retrouver autour d'une chanson. Ouais. Et puis, ben, ça fait rassembleur, ça fait festif. On a une longue fin de semaine en plus de ça. Yes! On s'en vient avec du David Guetta pas très loin avec Memories que j'adore. Amber, This Is Your Night. On vous sort du Avicii, c'est programmé. Chocolate. Et on part ça avec une petite toune un peu plus chaude, soleil. Marshmello, Manuel Turizo, voici El Merengue dans la fiesta de ce samedi soir partout au Québec sur Viva.
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On dit souvent que l'argent ne fait pas le bonheur, mais ce soir, j'ai une théorie différente. Si t'as de la bonne musique, des bons amis, une chanson qui te donne envie de chanter à tue-tête, t'es déjà riche. Et justement, une fille qui connaît déjà très bien le sujet, Gwen Stefani, on monte le volume, on oublie le compte de banque quelques minutes, parce que là, on devient tous des rich girls. Gwen Stefani, rich girls, dans la fiesta sur Vivre.

de la fiesta, c'est, on se le fait dire à toutes les semaines, ce sont nos montages. Après les nananana, on va s'en aller avec un petit Please Don't Go dans les prochaines minutes. Don't Cha avec Pussycat Dolls. On va avoir du Majestic, du Cash Cash avec Taylor Dane, Tell It To My Heart, Robin S, Show Me Love et KWS tout de suite. Please Don't Go dans la fiesta.

Danville, plus précisément, je pense que c'est sur 25-30 km, il y a Michel qui, ce soir, célèbre une première. Il vient prendre possession de sa première maison. Il a décidé de faire ça à sa façon. Première soirée, première pizza, quelques amis, pas encore de meubles, juste du plaisir. Et la bonne musique de la fiesta. On nous écoute via le 101.9 à Victo. Cool in the gang.

0: Ce qu'il faudra pas oublier, hein, lundi, c'est congé. Ben, ça, on l'oublie pas. Ghislain, il n'y a pas personne dans le monde qui oublie ça, là. Par contre, peut-être des gens qui vont oublier ce qui est ouvert et ce qui est fermé, parce que il y aura des commerces ouverts, d'autres fermés. Commerce et alimentation, tout ce qui est épicerie, petits commerces, centres commerciaux, dépanneurs, pharmacies, c'est ouvert selon l'horaire habituel. Alcool et cannabis, succursale de la SAC, certaines ou selon format et de la SQDC, c'est ouvert. Restauration et loisirs, c'est ouvert, évidemment, les stations-services, services municipaux essentiels, les collectes de matières ordures, recyclage, ont lieu selon l'horaire habituel. Ce qui est fermé, les institutions financières, banques, caisses, les services postaux, bureaux gouvernementaux, bureaux municipaux, les hôtels de ville, de bureaux administratifs, c'est fermé comme probablement un peu partout. Il y a toujours moyen de chercher, d'avoir les détails sur le site de l'organisme de ce que vous cherchez plus précisément. Mais tu sais, on se la prend-tu cool à compter de lundi? Ben oui, une journée de plus dans la fin de semaine. Pourquoi s'en passer? Et un autre montage nous attend, c'est dans quelques secondes. Entre autres, dans ce montage, on aura du Shania Twain et Footloose.
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Les années 90 ont vu naître beaucoup de boys band et fait intéressant sur les boys band. NSYNC et les Backstreet Boys étaient les grands rivaux des années 90, mais le plus drôle là-dedans, c'est qu'ils avaient le même gars derrière eux. Il s'appelle Lou Pearlman. Disons qu'il y avait intérêt à ce que la compétition soit bonne. Les voici, les NSYNC, avec Bye Bye Bye à Viva.

0: 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Tant pis pour ceux qui partent et que soient bénis ceux qui s'embarquent ensemble, on peut se faire oublier.
1: En septembre dernier, vous l'avez peut-être vu passer, mais moi je regarde ça pour vrai là. Dans la catégorie des secrets de l'animateur, moi je regarde ça et je suis ça à tous les ans ou presque quand j'y pense. Et puis quand j'ai l'occasion, j'en parle un mot à la radio. Il y avait en septembre dernier ce qu'on appelle les remises de prix des prix IG Nobel. Ce sont l'équivalent des prix Nobel, mais dans ce cas-ci, IG qui veut dire ignoble, des prix des chercheurs qui sont payés pour faire des recherches inusitées, donc d'où le nom ignoble. Et on va parler de ça dans la prochaine heure. Il y en a des pas pires, comme entre autres, c'est juste un petit teaser, on s'est rendu compte que les coquerelles, certaines coquerelles, le lait qu'elles produisent serait, tenez-vous bien, 3 fois plus nutritif et calorique que le lait de vache normal. Pas rien, là. C'est quand même une étude payée. On s'est rendu compte que le lait de coquerelle serait meilleur, peut-être. Oh, yo, pas prêt à boire un petit verre de lait de coquerelle. On en rejasera dans la prochaine heure. La suite, dans un instant, on fait entrer un autre gros classique de vos années.
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3: En ce samedi soir, je salue tout particulièrement les veuves de chasse. Il y en a un peu partout dans le Québec. Ça dépend des zones où on est, mais quand même. Viva!

J'ai dit les veuves, mais il y a aussi des veufs. J'en connais une qui est une très grande chasseuse et à chaque fois qu'elle part à la chasse, elle revient avec presque tout le temps avec un orignal incroyable. Je la salue, c'est à France qui est peut-être pas à l'écoute en ce moment, mais je prends le temps de la saluer quand même. Si c'est votre cas aussi, vous connaissez des gens qui partent à la chasse, ben on sait que c'est quelques jours seuls. Hein? C'est évidemment un sacrifice à passer, mais après ça, de la bonne viande, évidemment. Je vous souhaite un excellent samedi soir. On est ensemble jusqu'à 19h. Dans les prochaines minutes, du Cher avec Believe, avec cette voix auto-tuned. Do you believe? Non, c'est vrai, vous écouterez. Il y a de l'autotune là-dedans, c'est sûr. Shaggy en musique, on a du Sia, on a Mr. President, on se souviendra de Coco Jumbo, ouais. Justin Timberlake, c'est pas très loin, et Dua Lipa avec Levitating. Vous avez choisi la fiesta de ce samedi. Ghislain avec vous autres jusqu'à 19h. Bon.

Shaggy ferme la marche de ce montage dans la fiesta. Ma prochaine invitée est toujours aussi iconique. Plus de 6 décennies de carrière, un Oscar, une voix reconnaissable entre 1000 et une capacité hautement incroyable à se réinventer. Côté musique, elle continue de nous surprendre avec des nouveaux projets. En 98, elle lançait cette chanson-là, un gros hit qui a révolutionné la pop avec son fameux effet vocal devenu culte. Alors, on remonte le temps, on monte le volume. On retrouve une légende qui n'a pas dit son dernier mot. Je parle de Cher avec Believe dans la fiesta de ce samedi.

0: C'est ça, la Fiesta, le genre d'émission qui vous fait faire des « What? Attends! Ouais, ça fait longtemps que j'avais pas entendu ça. C'est bien hot, ça! Aïe, aïe, ça rappelle des souvenirs. » Vous étiez quelque part dans ces années-là, puis vous écoutiez de la musique. C'est ce qu'on vous propose ce soir. Prochain montage, Tiesto avec Post Malone, Jackie Chan, Technotronic, Alexandra Stan, Lady Gaga aussi va venir faire un tour. Et voici Pitbull tout de suite avec « I Know You Want Me ». Sur Viva, partout au Québec, dans la fiesta.
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Je sais même pas si Jackie Chan pourrait répondre à ma prochaine question, puis on va démystifier ça ensemble. Vous vous regardez dans un miroir de temps en temps. Vous êtes rendu compte, peut-être, en tout cas je l'espère, je le souhaite fortement, que le miroir inverse la gauche et la droite, mais pas le haut et le bas. Mais comment ça se fait? Que le miroir inverse gauche-droite, mais pas haut en bas. Oh! Intéressant! On part en chambre d'hôtel avec Gilles Darrois. Je vous jase de ça dans les prochaines secondes. Ici, Survivant partout au Québec.

0: dans la catégorie questions existentielles du samedi soir qui va peut-être vous donner un petit mal de tête. Vous savez, un miroir, ça reflète ce qu'on y projette, évidemment. Est-ce que vous avez déjà remarqué que le miroir projette aussi le contraire de ce que vous faites, finalement? Hein? Le miroir ne mélange pas la gauche et la droite. Il inverse l'avant et l'arrière. Autrement dit, la profondeur. C'est notre cerveau qui nous joue des tours parce qu'on a l'impression d'être face à quelqu'un. Et on nous dit, faites le test, pointez le plafond, votre reflet va faire pareil. C'est ça qui est assez trippant. Et un autre test que vous pouvez faire avec des enfants, vous prenez une feuille, vous écrivez « moi » en grosses lettres, vous le tenez face à un miroir, vous lisez « IOM ». Réflexe immédiat, c'est le miroir qui a tout retourné. Refaites l'expérience avec du papier calque, du papier transparent, puis regardez la feuille par transparence avant même de l'approcher du miroir. Vous verrez déjà IOM. L'inversion s'est produite quand vous avez retourné la feuille avec vos mains. Le miroir, lui, a rien fait. Certains disent qu'il y aurait une explication anatomique. Nos yeux étant placés horizontalement sur le visage, on perçoit l'inversion de cet axe plutôt que l'axe vertical. Bon, ça a l'air cute de même, mais c'est faux. Si on ferme un œil, on regarde le miroir, l'image change pas d'un millimètre. La position des yeux reste pareille. Ça m'intrigue encore, même à l'âge que j'ai, les fameux miroirs. Wow, quand même!
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Je sais pas vous autres, mais j'ai l'impression d'avoir fait une petite escapade dans les pays chauds. Wow! On n'a pas terminé ça. Dans les prochaines minutes, je vous jase de physique. On a remis quelque part, début septembre, les prix IG Nobel. Des études financées, payées. Des études un petit peu niaiseuses, je vous dirais. Entre autres, sur le lait de coquerel. Quoi? Ouais, on en parle dans les prochaines minutes ici. Dans la fiesta sur Viva, partout au Québec. Un excellent samedi.

C'est vrai, cette histoire-là. À tous les ans, quelque part, à l'automne, il y a ce qu'on remet, ce qui s'appelle les prix IG Nobel. Il y a les prix Nobel, le prix Nobel, les prix Nobel, mais les prix IG Nobel, ce sont des études financées, de vraies études, mais des études niaiseuses. Comme entre autres, on aurait mis en septembre un prix pour une étude sur la physique, une équipe universitaire canadienne qui a mené des expériences pour concevoir un urinoir anti-projection. Ils se sont rendus compte que si le jet d'urine frappe la paroi avec un angle en bas de 30 degrés, une technique inspirée de la morphologie des chiens, les éclaboussures sont éliminées à peu près à 98%. Pas rien, ça? Des chercheurs en économie ont analysé les comportements éthiques selon les classes sociales à travers une série de 7 études. Une des expériences a démontré que les personnes riches ou de classe supérieure étaient statistiquement 2 fois plus enclines à voler des bonbons dans une boîte à ses enfants. Imaginez-vous donc. En chimie, ça c'est incroyable, on s'est rendu compte que des coquerelles pouvaient donner du lait, une certaine sorte de coquerelle entre autres, et ce lait-là contiendrait plus de 3 fois l'énergie calorique et nutritionnelle du lait de vache de qualité supérieure. Les coquerelles, ça en prend juste beaucoup pour boire un verre. Technologie 3D, je dépasse mon bête, mais je veux continuer avec ça. L'impression 3D par moustique. Des ingénieurs en mécanique de l'Université McGill ont trouvé une utilité biologique surprenante aux insectes nuisibles. Ils ont transformé les pièces de la bouche des insectes, les trompes, en microbuses de très haute précision pour des imprimantes 3D microscopiques. On parle de moustiques morts dans ce cas-ci. On a pris les tubes de ces moustiques-là puis on les a transformés en microbuses pour des imprimantes 3D de façon microscopique. Incroyable. En biologie, qu'est-ce qui pousse réellement un serpent venimeux à mordre? On a étudié ça. On s'est rendu compte qu'ils attaquent principalement si on leur marche directement sur la tête. S'il fait chaud, et s'il est en plein jour, il y a un chercheur brésilien avec des bottes de protection ultra résistantes qui a marché sur plus d'une centaine de serpents venimeux à 40 000 reprises pour noter son étude. Et je termine avec celle-là en médecine. Étienne, prix Nobel, IG Nobel de la médecine, l'étude prouve qu'un mouchage de nez qui est long et vigoureux, ce serait la méthode la plus aérodynamique pour évacuer correctement tout le mucus qu'on a, éviter que les bactéries soient repoussées vers l'intérieur. C'est là qu'on fait, ah ben, on y va, 1, 2, 3, go. Ah ben, incroyable. Les prix IG Nobel sont disponibles sur Internet si vous voulez en lire. Il y en a d'autres également.

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3: Ça a passé tellement vite. Déjà, cette troisième heure de la Fiesta, édition du samedi que

Peut-être avec un petit drink à la main. Peut-être en voiture. Peut-être au travail. Non, mais ça donne un petit boost, ce genre de musique-là. Content de vous servir de la grosse musique, des gros souvenirs. On s'en fait parler vraiment toutes les semaines. Les gens prennent le temps de m'écrire. Waouh, c'est bon ça. Ça devrait être plus long. Ouais, c'est vrai. D'accord avec vous autres. Parlant de long, un autre montage d'une durée, quoi, à peu près 10-11 minutes, dans lequel je vous ai concocté du Coolio. Au niveau de Gangsta's Paradise, J-Lo va venir faire un petit tour. Ed Sheeran va chanter en duo avec Justin Bieber, voilà. Leto Maria Carey, DJ Khaled, on a ça pas très loin. Et Inika Modi, voici Here Comes the Hot Stopper à la fiesta de ce samedi à

Ce lundi, un rendez-vous à ne pas manquer toute la journée entre 10 et 18 heures. 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De que c'est ça? Ben, on va vous présenter plusieurs fois par heure des chansons qu'on a peut-être honte de chanter en public ou qu'on a peut-être honte de connaître par cœur puis qu'on fredonne de temps en temps puis qu'on a du plaisir à écouter. Ouais, ça c'est lundi entre 10 et 18 heures avec l'ami Max Tremblay qui sera là pour s'occuper de votre journée additionnelle de congé. Family Affair, Mary J. Blige dans la fiesta de ce samedi.

0: Ah, définitivement, il y a de ces études qui me jettent à terre. Ça a pas de bon sens. J'ai une petite découverte scientifique assez surprenante pour vous. Je suis tombé là-dessus, il y a de cela quelques jours, sur un texte, une étude. Si jamais vous avez le nez bouché, le débouché, si jamais vous avez le débouché. Une petite étude menée auprès d'une vingtaine de couples qui suggère qu'un orgasme pourrait temporairement améliorer la respiration par le nez. Un effet comparable à celui d'un spray décongestionnant. Mais attention, là, on part pas en peur. Là. C'est une petite étude et l'effet dure pas. La congestion revient après quelques temps. C'est donc pas un traitement miracle ni une raison de ranger ses Kleenex, mais en tout cas, j'ai tout dit ça. Mais avouez que c'est une découverte qui fait sourire quand même. Moi, j'ai fait « Eh? Oh, ouais! » Comme quoi la science nous réserve des petites surprises assez inattendues, surtout pour un samedi soir. Puis je lisais cette nouvelle-là à une collègue et sa réponse a été « Oh, ouais! » Sans avoir plus de détails. La suite dans un instant chez nous, un autre montage. Je vous reviens avec Rosé Appetit, Outkast, Sean Paul, entre autres.
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Et que je l'aime, celle-là. Boys Town Gang, Can't Take My Eyes Off of You. À la fiesta, sur Viva.

Elle me rend de bonne humeur, cette chanson de Boys Town Gang, Can't Take My Eyes Off of You. C'est complet pour la fiesta de ce samedi. J'espère que vous avez apprécié. Moi, je me suis amusé, j'ai adoré, c'est ce que j'allais dire. Je m'appelle Ghislain Demers. Bonne semaine, bonne longue fin de semaine. On se reparle vendredi 16h pour l'édition du vendredi de la fiesta. Bye bye!

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0: je suis là.
1: Excellent samedi soir, tout le monde. C'est Élie Bombardier qui vous parle. J'espère que vous avez passé à date une excellente journée. Merci de nous avoir choisis. 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